L'heure de last time I saw Paris, avec Henri Chevalier qui fait un petit peu en grade dans nos Champs-Élysées, il était très très très, très vite, tu sais, oh, c'est bon bon bon bon bon bon bon. Et un jour aussi, j'avoue Brigitte Bardot qui a fait un petit, mais très très très petite promenade avec un beau garçon avec le main dans le main et la main dans le main et... oh là là. I dodged the same old taxi cabs. But I had dodged before, not that I'm that old. The music from their squeaky voices were, comment on dit ça? Le music? Oh. The last time I saw Paris, her heart